0: Ma, cette fille elle est trop caliente, pardon.
1: Regarde, maman, c'est... Yeah, they will keep up a play a London, see? And just because I play this same tune, see?